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1: Oui, réveil à vous, doux réveil à vous. Merci d'être à l'écoute de NRJ Maurice. Nous sommes quoi? Le 17 juillet 2026. Il fait pas beau depuis ce matin, il faut bien le dire. Il fait même très très froid, mais rassurez-vous, nous on a la formule pour vous réchauffer là tout de suite.
2: Exactement, thank God it's Friday. Et oui, nous sommes le 17 juillet 2026 déjà. Bienvenue si vous venez de vous brancher. Bon réveil à tous. C'est Richard Tasnemeshalini au micro jusqu'à 10h comme d'habitude. So have a great time with us. À venir dans quelques instants, yo tips.

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1: Bonjour à tous et bon réveil à tous, pour tous qui viennent de se réveiller bien sûr. Je vous souhaite la bienvenue dans votre morning show. On vous accompagne jusqu'à 10h avec de la bonne musique, des cadeaux à gagner, vos anniversaires, vos messages et bien tout ce que vous voulez, on est là pour vous.
2: Vous savez quoi faire, restez branchés ensemble jusqu'à 10h. La nouvelle aventure morning show débute là tout de suite.
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2: Oui, c'est le Morning Show. J'espère que le réveil se passe agréablement pour vous. En tout cas, on est là pour vous accompagner jusqu'à 10h. Et à 7h, nous faisons le tour du monde. Et nous allons nous intéresser à une histoire où il est question de trésors et de sofas. Allez, raconte-nous tout.
0: Merci, Richard. Direction les États-Unis où un homme a eu une drôle de surprise en commandant un canapé d'occasion. En déplaçant le meuble chez lui, il a découvert une enveloppe cachée à l'intérieur. Et qu'est-ce qu'il y avait dans l'enveloppe? Évidemment, il a 5 000 $ en espèces, soit c'est plus de 230 000 roupies mauriciennes. Plutôt que garder l'argent, il a décidé quand même de retrouver l'ancienne propriétaire du canapé et de lui rendre l'intégralité de la somme. Donc, les pangodes non nier pour lui, il ne retourne tout ce propriétaire. C'est ça qu'on dit des fois, un beau geste de netteté qui a fait le tour des réseaux sociaux et qui rappelle que la gentillesse existe encore.
2: Enfin, nous, je ne suis pas sûr qu'on aurait fait la même chose.
0: Je pense pas, moi.
2: Mais peu probable, fort peu probable. Mais en tout cas, heureusement qu'il y a ce bonhomme-là. En tout cas, c'est une très belle histoire à regarder, en tout cas, sur les réseaux sociaux. Nous, on continue en hit avec Sorry Papi sur Énergie.

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2: Et Sky Full of Stars à l'instant pour vous sur Énergie, le groupe Coldplay, la superbe voix de Chris Martin. Mais à 6h passées de 41 minutes, on ne vous oublie pas en ce vendredi matin. On s'intéresse à nos tips of the day et on s'intéresse surtout aux beaux plans du week-end.
0: Exactement, alors les amis, ce week-end, faites une randonnée, une balade dans un jardin botanique ou un pique-nique dans un parc. Et oui, passez la journée à la plage par exemple, profitez d'un spa les filles ou organisez un brunch entre amis. Tomorrow, ben, visitez un musée, une galerie d'art ou assistez à une pièce de théâtre ou à un concert, essayez le paddle, guys, le kayak ou participez à une course locale. If you are a foodie just like me, ben, découvrez un nouveau restaurant ou participez à un atelier de cuisine. À la maison, vous êtes content, reste la case, faites un marathon de films, jouez à des jeux de société ou lancez-vous dans un projet créatif. En famille, ben, visitez un aquarium ou un hôtel ou tout simplement passez de très bons moments avec vos amis. Chit chat over coffee et écoutez Énergie Maurice.
2: Voilà pour vos conseils du jour, vos plans du week-end. Nous, on va s'intéresser là tout de suite à votre horoscope et vous dire comment ça va se passer, justement, ce vendredi.
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3: Bonjour à tous, les béliers, votre charme sera irrésistible. Les taureaux, si quelque chose vous ennuie, dites-le tout de suite. Gémeaux, vous consoliderez les liens qui vous unissent à votre partenaire. Les cancers, vous vous montrerez moins expressifs que d'habitude. Lion, remettez-vous en question. Les vierges, ne vous épuisez pas inutilement. Balance, faites-le plein de vitamines. Scorpion, pour une fois, autorisez-vous à être paresseux. Sagittaire, des rencontres agréables vous réconforteront et vous ouvriront de nouvelles perspectives. Capricorne, dormez le plus possible afin de recharger vos batteries. Les Verseaux, préférez la détente. Poissons, il est peut-être temps de revoir vos priorités. Belle journée à tous.

0: 6h50 sur Énergie Maurice. Vous êtes en mode réveil, et bien doux réveil à vous. Vous êtes en mode petit déjeuner, et bien bon appétit à vous. Et puis si vous vous apprêtez également à célébrer l'anniversaire de vos proches, et bien vous pourrez le faire avec nous ensemble.
1: Évidemment, Richard, pour tous ceux ou celles qui soufflent une bougie de plus aujourd'hui sur Énergie Maurice, ben nous, on vous souhaite déjà Happy Birthday maintenant. Mais tout à l'heure, si nous pourrions déjà éteindre. Alors, si vous souhaitez faire une surprise à un proche pour son anniversaire, qu'est-ce qu'il faut faire? Il faut juste nous envoyer dès maintenant un message sur le Messenger de Énergie Maurice. Nous aurons le plaisir de lui souhaiter un Happy Birthday en direct sur Énergie Maurice vers 7h50 à peu près. Alors, n'attendez plus, envoyez-nous vos messages et comme j'ai dit, joyeux anniversaire à tous ceux ou celles qui célèbrent cette belle journée avec nous sur Énergie Maurice.
0: Célébrez votre anniversaire ensemble avec nous, ça se passe aux alentours de 7h50. N'hésitez pas à envoyer vos petits textos en mode inbox. Pour l'heure, nous, on va aller en mode café et juste après, on se fait plaisir avec Bébé Rexha et son Heart Wants What It Wants sur Énergie.
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1: Voici les prévisions météo en ce vendredi 17 juillet 2026 avec Richard.
2: Eh bien, des nuages associés à une ligne d'instabilité venant de l'ouest vont influencer le temps pour ce vendredi. Ça se traduit comment concrètement? Eh bien, ce sera mi-couvert ce matin et dans l'après-midi avec de la pluie, surtout sur la partie ouest de l'île et sur le plateau central, des averses qui pourraient même être modérées. Côté température, il va faire chaud aujourd'hui, entre 22 et 24 sur les hauts, entre 25 et 27 dans les régions côtières. Et puis, si vous avez prévu des sorties en mer, eh bien, sachez qu'elle sera agitée au-delà des récifs avec des vagues de l'ordre de 2 mètres et que des houles du sud sont également attendues à partir de ce soir.
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3: Level up, bonjour à tous, il est 7h.

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2: 7h10 bientôt, 7h11, on va aller jeter un coup d'œil à la situation sur nos routes pour vous dire comment ça se passe en ce vendredi matin.
3: Alors, pas mal de véhicules sur nos routes, mais ça roule tranquillement dans le nord, heureusement. Ce vendredi matin, si vous partez vers Port-Louis, il y a des ralentissements à l'entrée de Port-Louis, comme d'habitude. Alors, ça roule plutôt bien au rond-point de Réduit et ça avance du côté de Moka, mais pas mal de véhicules en ce moment du côté d'Ébène et quelques temps d'arrêt à signaler du côté de Rosil, Phoenix, et ça bloque un petit peu en ce moment du côté de Quatreborn et Curpip. Soyez prudents sur nos routes car il pleut en ce moment. Give way, respectez les limitations de vitesse et les codes de la route et restez bien branchés sur Énergie Maurice.
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2: Énergie maximale dès le réveil, c'est ce qu'on vous propose.

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1: Exactement, bienvenue à tous, quel plaisir de vous retrouver en ce vendredi à 17 juillet 2026. Voilà, on vous accompagne dans la joie et la bonne humeur comme d'habitude. On est ensemble jusqu'à 10h. Alors, qui c'est ce You All? Passez de très bons moments. À venir dans quelques instants, vos hits préférés, des jeux et des cadeaux.
2: Hello guys, j'espère que vous allez bien, que vous passez de très bons moments avec le trio du Morning Show. Et bien, à venir, des hits et des cadeaux rien que pour vous.
0: Tout plein de cadeaux, il y en aura. Et je vous rappelle que chaque heure, possibilité de repartir avec un cadeau sur Énergie. Donc, va falloir rester branché. Puis, 7h10, 8h10, votre rendez-vous du matin. La thématique du jour, on s'intéresse aux petites habitudes du quotidien, ces choses que vous faites ou que vous ne faites plus. Et justement, ce matin, on va s'intéresser à ces choses que vous n'aimiez pas quand vous étiez tout petit. Oui, du style bon garçon, mauvaise fille, ou bon, bonne fille ou mauvais garçon, c'est au choix. Pas-tu content, faire ce qui part en dire. Et quel est quelles étaient donc justement ces choses que vous détestiez quand vous étiez petit et que vous aimez peut-être aujourd'hui? C'est la grande question du jour et on a posé d'ailleurs la question au studio.
1: Moi j'ai une bonne petite fille, mais quand j'étais petite, ma mère me demandait de faire la vaisselle et moi, I hate doing des choses en général. Mais maintenant j'habite seule, donc il faut faire le ménage anyway, aller ce matin laver les assiettes, les verres et les couverts, les amis. Après la vaisselle aujourd'hui chez moi, ben, je dois absolument book une séance de manicure cet après-midi.
0: Donc c'était la vaisselle que tu n'aimais pas faire.
1: Oui, bon, maman, tu vas moi faire l'ouvrage dans du petit.
0: Voilà, l'ouvrage. Oui, Tasnim ?
2: Non, bon, ce n'était même pas ça, non, parce que moi aussi, je faisais l'ouvrage. Mais bon, moi, ce que je n'aimais pas quand j'étais petite, c'était tout simplement le fait de manger. Parce que okay. J'étais paresseuse à manger, donc il fallait me faire manger. Quand tu me fais manger, je mange. Mais sinon, non.
0: Sinon, c'est compliqué.
2: Mais maintenant, ça va, j'ai tout le temps faim.
0: Très bien. Ça a beaucoup évolué maintenant.
2: Grave.
0: Très bien. Donc vous aussi, si vous n'aimiez pas faire la vaisselle ou si vous aviez du mal à manger, qu'il fallait venir vous faire un petit boucher pour maman, un petit boucher pour papa, c'est ce qu'on disait à l'époque. Eh bien, dites-nous tout ça en inbox.
1: Et avions tout.
0: Voilà. Dites-nous tout ça en mode inbox sur la page Facebook de Energy Maurice. Nous, on poursuit en hit, mais ce sera juste après cette courte pause.
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2: Je vous le dis sans cesse dans ce Morning Show, il y a cette possibilité chaque heure, oui, de repartir avec un cadeau. Pour cela, il suffit de rester bien à l'écoute. Qui sait, peut-être vous serez today notre big winner du jour.
3: Sur Energy Maurice, on vous gâte avec Fidra. Tentez de remporter un bon d'achat d'une valeur de 500 roupies à valoir sur les produits Fidra. Mais comment est-ce qu'il faut faire? Écoutez la question suivante.
2: Oui, justement. Alors, imaginez que vous entrez dans un magasin Fidra. Alors, à l'intérieur de ce fameux magasin Fidra, qu'est-ce que vous trouvez à l'intérieur? Est-ce qu'il y a la réponse A, des voitures de luxe? C'est ce qu'on va aller chercher chez Fidra. Ou alors, chez Fidra, il y a des parfums. Alors, selon vous, on rentre chez Fidra, on récupère quoi? Une voiture de luxe ou des parfums? Si vous l'avez, cette bonne réponse, que faut-il faire?
4: Allez, joyeux luck ce matin les amis. Si vous avez la bonne réponse, appelez-nous tout de suite sur le 260 95 00. Vos réponses tout de suite sur le 260 95 00. Bonne chance à tous. La suite est avec Pink sur Énergie.
2: Oui, elle est considérée comme l'artiste de cette dernière décennie. Elle, c'est justement Pink avec son titre Just Give Me a Reason. On l'apprécie.

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0: Ce Mr. Matt Pokora et son hit Comme d'habitude, qui est d'ailleurs un remake d'un célèbre hit des années 60. Allez, nous on est là pour vous accompagner à 7h passées de 42, bientôt 43 minutes, et à jouer surtout avec vous ce matin.
1: Exactement, merci d'écouter Énergie Maurice, it's game time now. Alors ce matin, un voucher d'une valeur de 500 roupies à remporter, offert par Fidra et Énergie, les amis. On accueille tout de suite Scott à l'antenne. Scott, bonjour et bienvenue sur Énergie.
2: Bonjour,
0: salut. Bon.
1: Hello Scott, comment ça va?
2: Bien.
1: Tu as quel âge?
2: 7 ans.
1: 7 ans, tu habites où Scott?
2: À Quatre-Bornes.
1: D'accord, tu as prévu quoi aujourd'hui?
2: Je vais à l'école.
1: Ah, bon courage, tu as fait tes devoirs j'espère?
2: Oui.
1: Parfait, you're so cute.
0: Alors Scott, tu me dis tu as 7 ans, c'est bien ça?
2: Oui.
0: Est-ce que tu as toutes tes dents? Ça, c'est important de savoir. À 7 ans, est-ce qu'ils sont tous là? Oui?
2: Quand j'avais 6 ans, mes deux dents sont sorties et des nouvelles dents en train de pousser.
0: D'accord, donc ça a déjà été remplacé. Là, il manque aucune dent?
2: Non.
0: Non, parce que moi, je sais qu'à cette époque-là, il me manquait toujours une dent qui, quelque part, qui. On, ouais, tu vois, les dents laid, ça pousse et puis ça tombe. Mais c'est pas grave.
3: Oui. Et c'était la souris qui l'avait prise.
0: Oui, on avait des petits sous l'oreiller. Voilà, justement. Scott, est-ce que tu es prêt à jouer avec nous ce matin?
2: Oui.
0: Oui, il est très content de jouer avec nous ce matin. Alors écoute bien, quand maman, puisque toi je crois pas que tu vas y aller tout seul, quand maman, qui te chuchote la réponse en ce moment à l'oreille, entre dans le magasin Fidra, est-ce que maman rêve d'acheter une voiture neuve à l'intérieur du magasin ou elle rêve d'acheter des parfums selon toi?
2: Parfums.
0: Parfums, maman adore des parfums?
2: Oui.
0: Elle est très parfum à la maison?
2: Oui.
0: Allez, on valide, on regarde si c'est la bonne réponse pour elle.
1: Et oui, c'est gagné. Bravo à toi Scott, et tu es notre grand gagnant. Et ce matin, tu repars avec un voucher d'une valeur de 500 roupies, bien sûr offert par Fidra et Énergie Maurice. Félicitations à toi Scott.
0: Scott, on fait coucou à qui ce matin?
4: Coucou à qui?
5: À qui tu vas faire un coucou?
0: Voilà, on entend papa aussi à l'arrière là maintenant. Allez.
2: Je sais pas.
5: À tout le monde là.
2: Aux amis.
0: Très bien, c'est noté. Scott, maman et papa, ils s'appellent comment?
2: Jennifer Shaw.
5: Maman.
0: Oui, et le papa, il s'appelle comment?
2: Christophe Shaw.
0: Très bien, on passe coucou à maman et à papa et on a une dernière question pour Scott.
3: Et hey Scott, avant de partir, dis-nous, c'est quoi ta radio préférée?
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7: Bonjour à tous, les béliers, vous ne pourrez pas résister au plaisir de papillonner. Taureau, vous devrez faire preuve d'une grande ténacité. Gémeaux, n'hésitez pas à vous fier à votre intuition. Cancer, vous avez besoin de détente. Lion, pratiquez régulièrement une activité physique. Vierge, journée assez calme. Balance, vous n'aurez pas vraiment le temps d'avoir des états d'âme si vous voulez avancer. Scorpion, l'amour est votre meilleur allié. Sagittaire, vous partirez en guerre contre la routine. Capricorne, vous mettrez tout en œuvre pour renforcer vos liens sentimentaux. Verseau, vos projets aboutiront. Les poissons, des imprévus pourraient intervenir. Mais vous ne vous affolerez pas. Belle journée à tous.
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0: 7h52 sur Énergie Maurice, nous sommes le vendredi 17 juillet 2026 et nous célébrons en cette date un événement de taille, votre anniversaire, et nous vous disons ce matin Happy Birthday.
1: Yeah, may all your dreams come true, wishing you all the best on your special birthday les amis. En ce vendredi 17 juillet 2026, on souhaite bon anniversaire à Chris qui nous écoute en ce moment du côté de Calodine. Happy Birthday à la belle Nadia de Calvas, elle fête ses 39 ans aujourd'hui, best wishes de la part de Salim. Joyeux anniversaire à Guirich de Beaubassin de la part de Jessica et bon anniversaire à Eric qui nous écoute en ce moment du côté de Vaquois. Tous les matins, envoyez-nous vos messages et vos dédicaces sur la page Facebook de Énergie Maurice.
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1: Qu'est-ce que Dame Nature nous réserve en ce vendredi 17 juillet 2026 ?
2: Eh bien, il y a des nuages associés à une ligne d'instabilité venant de l'ouest qui vont influencer le temps, surtout sur la partie ouest de l'île, où il est prévu qu'il y ait de la pluie et des averses même qui pourraient être modérées par moment. Ailleurs, ça devrait rester mi-couvert. Côté température, il fera chaud pour ce vendredi, entre 22 et 24 sur les hauts, entre 25 et 27 dans les régions côtières. Et à noter que la mer reste agitée au-delà des récifs avec des vagues de l'ordre de 2 mètres et que des houles du sud sont attendues à partir de ce soir.
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2: 8h passées de 10, bientôt de 11 minutes. Allez, on va jeter un coup d'œil à la situation. C'est que le vendredi, c'est toujours compliqué. Tout le monde a décidé de prendre son véhicule. Et du coup, est-ce que ça bouchonne ou pas ce matin?
3: Le trafic est désormais très chargé en direction de Port-Louis avec une importante file de véhicules à l'approche du centre-ville. Prévoyez un peu plus de temps si vous rendez dans la capitale. Et à Terre-Rouge, le trafic est modéré, la circulation reste fluide sur le flyover. Tandis qu'en dessous, autour du rond-point, quelques ralentissements sont observés, mais le trafic continue d'avancer. Et à réduit, la circulation est fluide, aussi bien que sur le flyover et que sur les voies en contrebas. Du côté de Phoenix, le trafic est plus dense en direction de Port-Louis, avec des ralentissements sur la voie de gauche. Dans le sens inverse, la circulation reste plus fluide. C'était votre infotrafic sur Énergie Maurice. Si vous prenez la route, gardez vos distances, restez patient et pensez à partager la route avec courtoisie. Bonne route à tous avec la Hit Music Only.
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0: 8h12 sur Énergie Day, il y en aura tout plein de la positivité, il y en a déjà un soleil dans votre cœur, c'est déjà fait également. En tout cas, merci d'être à l'écoute de ce Morning Show version 17 juillet 2026, ensemble jusqu'à 10h.
1: Good morning, we hope that you're fine. Bienvenue si vous venez de vous brancher. Quel plaisir de vous accompagner en ce vendredi matin pour votre Morning Show. Gardez le sourire et la bonne humeur, que ce vendredi soit rempli de belles choses. Oui, on vous souhaite bon courage pour le travail.
2: Pour tous ceux qui viennent de se brancher Energy Maurice, on vous souhaite la bienvenue dans le Morning Show avec Richard Chalini et Tess Nîmes. On vous accompagne avec des hits et des cadeaux jusqu'à 10h.
0: Et on s'intéresse aussi à la thématique de ce vendredi, thématique qui concerne vos habitudes de tous les jours. Et ce matin, on a décidé de poser cette question. Quelle est la chose que vous détestiez de faire quand vous étiez petit, du style « Non maman, je veux pas, non papa, je veux pas » et qu'aujourd'hui, en tant que grande personne, adulte, et mature, et bien vous trouvez que ça se fait tout simplement et naturellement. Alors on a posé la question ce matin en studio et on a eu quoi comme réponse?
1: Alors les amis, moi quand j'étais petite, ma mère a me demandé de faire la vaisselle and I hate doing dishes as you all know. Mais maintenant je fais le ménage tous les jours anyway, allez nettoyer votre maison et faites la vaisselle ce matin les amis parce que cleanliness is next to godliness.
2: Et pour moi, c'est le fait tout simplement de manger. Je n'aimais pas manger. À noter que ma tante faisait le fantôme derrière la fenêtre pour que je mange. D'accord. Parce que je ne voulais pas manger.
0: Avec les petites cuillères, un petit cuillère pour maman, un petit cuillère pour papa.
2: Non, gagne pas le temps tellement je pleure. Regarde la fantôme qui est là-bas là. Mange, dépêche-toi. Wow. Ouvre la bouche.
0: Très bien. En tout cas, ça, c'est les frayeurs de quand on était plus jeune, qu'on n'aimait pas. Donc, il y a ceux qui n'aiment pas la vaisselle, faire la vaisselle comme Chalini. Il y a ceux qui n'aimaient pas manger. Et puis, moi, j'ai une anecdote sur le sujet, sur quelque chose que je n'aimais pas quand j'étais tout petit.
2: Alors,
0: il faut savoir, quand j'étais tout petit, j'avais une coupe de cheveux à la David Hasselhoff dans K2000. Et donc, du coup, mon père prenait l'habitude de laver ses cheveux. Et comme j'étais un petit garçon très turbulent, eh bien il a trouvé rien de tel que de m'envoyer directement dans l'évier de la cuisine.
1: What?
0: Oui, pour aller faire le nettoyage de cheveux, de shampoo.
1: Tu as des photos?
0: Oh non, heureusement pas qu'à l'époque il n'y en avait pas. Et donc du coup il plongeait ma tête à l'intérieur de l'évier et moi j'avais l'impression de faire du groupé à bébé à dissouper. Donc à chaque fois c'était la chose que je trouvais la plus horrible à faire. Alors qu'aujourd'hui, moi, je passe au moins une vingtaine de minutes à me laver les cheveux, même si on n'a pas grand chose sur la tête, il faut bien le dire. Voilà, pour l'anecdote du jour. Et c'est pas tout. Si vous êtes vendredi et qu'on est vendredi aujourd'hui et que vous avez l'impression que vous êtes chanceux, que vous avez l'impression que votre bonne étoile va briller ce matin, eh bien écoutez ceci, qui n'a jamais rêvé d'avoir une seconde chance, c'est justement le principe du Loto Plus qui atteint aujourd'hui son jackpot le plus élevé depuis son lancement en octobre 2023. 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

0: Surprise, mais surtout pour vous permettre de repartir avec tout plein de cadeaux. Oui, c'est une pluie de cadeaux dans cette matinale, il faut bien le dire.
1: 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Eh bien, écoutez attentivement la question suivante.
0: Donc, si vous voulez aller obtenir vos deux billets pour aller du côté de Odysseo, il va falloir nous dire ce matin quelle expérience permet de découvrir l'océan en réalité virtuelle à Odysseo. Quelle expérience permet de découvrir l'océan en réalité virtuelle à Odysseo? Est-ce que c'est la réponse A, le Ocean Drive, ou est-ce que c'est la réponse B, le C360 VR? Alors, selon vous, est-ce que c'est... Quelle expérience permet de découvrir l'océan en réalité virtuelle à Odysseo? Réponse A, Ocean Drive. Réponse B, C360 VR. Si vous l'avez, cette bonne réponse, même si elle est un peu difficile, il faut bien le dire
2: trop
0: quand même, cette
2: facile.
0: Question.
2: Facile.
0: Oui, c'est quoi? Quel numéro il faut composer?
2: Allez, tentez votre chance. Participate in our games today. Si vous avez la bonne réponse, appelez-nous tout de suite sur le 260-95-00. Vous réponse les amis sur le 260-95-00. Bonne chance à tous. La suite, c'est avec Alec Benjamin, Let Me Down Slowly.
0: Let Me Down Slowly, qui est donc votre hit à suivre. Et puis juste après, on aura droit à notre ciné news. Oui, le monde du cinéma évolue rapidement. On vous parlera de cette bande dessinée transformée en film. Vaina, je vous laisse apprécier.

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2: Bonjour à tous, bienvenue dans votre Cine News. Répondant à l'appel de l'océan, Vaiana s'aventure pour la première fois par-delà le récif de son île de Motunui. Accompagnée du célèbre demi-dieu Maui, elle embarque pour un voyage inoubliable destiné à permettre à son peuple de retrouver sa prospérité.
3: Vaiana, parle-moi un peu de toi. Parle-moi de tes espoirs, de tes rêves.
4: J'ai pas encore eu le temps d'y réfléchir.
3: C'est pas grave, j'improvise.
4: Maui.

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2: Oui, c'est le Morning Show. Oui, nous sommes ensemble jusqu'à quoi 10h. Et oui, nous sommes en mode jeu et cadeau. Et là, en jeu des billets pour aller du côté de Odysseo, n'est-ce pas?
0: Exactement, Richard. C'est deux billets enfants que peut-être on a notre gagnant à l'antenne. On va l'accueillir. Allô, Mokhtar?
3: Oui, allô.
0: Bonjour, Mokhtar. Comment ça va?
3: Bonjour, ça va. En plein travail.
0: Ah, ok. Va. Courage à toi, Mokhtar, si tu travailles. Mokhtar, tu es de quel côté?
3: De l'Est, à Flac.
0: D'accord. Alors, Mokhtar, je tiens à vous dire que Mokhtar m'a dit qu'il n'a pas d'enfant. Et là, qu'est-ce qu'il va faire avec ses deux billets d'ICO? Je lui ai dit, écoute, tes neveux, tes nièces t'aiment très fort. Ils m'ont déjà dit les enfants. Et ensuite, il m'a dit, j'ai déjà les noms. Les deux neveux, c'est bon.
2: C'est bon. Donc, les neveux, en jeu, donc le jeu pour, il va jouer pour ses neveux qui repartent avec les billets. Est-ce que tu es prêt à écouter la question du jour?
3: Oui.
2: Alors, écoute bien. Quelle expérience permet de découvrir l'océan en réalité virtuelle à Odysseo? Quelle expérience permet de découvrir l'océan en réalité virtuelle à l'Odysseo? Est-ce que c'est le Ocean Drive, la réponse A, ou est-ce que c'est le SEA 360 VR, la réponse B?
3: C'est SEA 360.
2: SEA 360 VR, on valide ça, on regarde.
0: Oui, bravo à toi, Mokhtar, et félicitations à toi. Tu vas pouvoir repartir avec les deux billets d'enfants pour Odysseo.
2: Et le coucou du matin, il est pour qui?
3: Un petit coucou à tout le monde du monde qui vient d'avoir en ce moment.
2: Oui.
3: Et surtout, madame, je vais te payer toi, je vais t'envoyer le billet matin.
4: D'accord, c'est noté.
3: Je vais t'envoyer, et ailleurs. Donc, l'équipe est en bas ici. Good job. Un petit coucou. Un grand coucou à l'île Maurice entier.
4: Parfait. Merci beaucoup, Mokhtar. Belle journée. On vous souhaite bon courage pour le travail et félicitations one more time. Avant de partir, Mokhtar, dis-nous, quelle est ta radio préférée?
3: NRJ.
4: Oh,

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0: Oui, c'est important de le dire. Très très fort d'ailleurs. Allez, nous on continue en musique sur Énergie, ce sera juste après ceci.
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1: Et on y va pour les prévisions concernant la météo du jour. Que se passe-t-il? Fera-t-il beau ou pas today?
2: I am right here. Here we go with your weather news, les amis. Des nuages associés à une ligne d'instabilité venant de l'ouest influencent le temps local. Les prévisions pour les prochaines 24 heures. Mi-couvert ce matin avec quelques averses à l'ouest et sur le plateau central. Ces averses pourraient être modérées par moment dans l'après-midi. La température maximale variera entre 22 et 24 degrés sur le plateau central et variera entre 25 et 27 degrés Celsius dans les régions côtières. Voilà, excellente journée sur Énergie Maurice. 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
2: Merci d'être à l'écoute de Énergie. Allez, chez Jumelles en main, on va jeter un coup d'œil à la situation sur nos routes pour vous dire s'il y a beaucoup de véhicules ou pas.
3: I have to insist. Alors, la circulation est fluide dans le nord en ce moment. En ce vendredi, si vous partez vers Pont-Louis, il y a beaucoup de véhicules comme d'habitude. Ça avance.

0: course du côté de Moka est réduit heureusement. Quelques temps d'arrêt du côté d'Ébène et quelques ralentissements à signaler en ce moment du côté de Quatre-Bornes, Phoenix et Floréal. Alors soyez prudents sur nos routes. Give way please, wear your seatbelts. Respectez les codes de la route, roule doucement et restez bien branchés sur Énergie Maurice.
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3: Oui, c'est le morning show. On est vendredi. Qui dit vendredi dit relax and chill. Profitez-en en tout cas de cette journée. Et puis dans quelques heures, on sera déjà en mode week-end, n'est-ce pas?
0: Oh yes, welcome back. One more hour to go, les amis. Votre morning show continue avec Tasnim, Richard et Chalini. Alors passez de très bons moments avec nous. Profitez de chaque instant. Rendez chaque moment magique. You are special. On vous souhaite bon courage pour le travail. Également.
4: Dernière heure dans votre morning show, encore moins d'une heure de pur plaisir à passer ensemble parce qu'on est ensemble jusqu'à 10h et des hits et des cadeaux rien que pour vous dans votre morning show.
3: Alors vous savez quoi faire donc, restez avec nous, le meilleur est encore à venir.
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2: Juste avant, c'était un duo inédit, Jennifer Lopez, l'actrice, la chanteuse, et le DJ Frenchie, Mr. David Guetta sur ce hit Save Me Tonight. Et moi, je vais vous dire, pas besoin de vous sauver ce matin, restez avec nous, puisqu'il y a l'occasion de jouer et de repartir avec ce cadeau, n'est-ce pas? Mais avant, on rappelle qu'il y a quand même un rendez-vous.
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2: Voilà, on va tout épicer ce matin et on va surtout là épicer la minute qui va suivre puisqu'on a, on a le cadeau à vous offrir.
3: Exactement, Richard. 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
2: Et comme on est en mode Coupe du Monde, elle concernera cet événement mondial, la Coupe du Monde. Alors, qui affrontera l'Espagne en finale de la Coupe du Monde? C'est prévu pour ce dimanche. Qui affrontera l'Espagne en finale de la Coupe du Monde? Si vous avez la bonne réponse, il va falloir nous appeler là tout de suite ce matin.
1: Easy question, call us sur le 260 95 00. 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
2: Allez, dans votre playlist, dans les prochaines minutes, on va se faire plaisir. On aura du Attic avec SOS ou encore Saraba avec son Amore. Je vous laisse apprécier.

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1: Alors même s'il faut patienter encore quelques jours avant d'assister à la grande finale de la Coupe du Monde, eh bien sachez que les préparatifs vont bon train, oui, notamment les équipes qui vont s'affronter pour la troisième place, oui, dimanche à 1h du matin, eh bien la France et l'Angleterre se disputeront la troisième place de ce tournoi. Les deux sélectionneurs ont d'ailleurs été en conférence de presse et Thomas Tuchel, lui, n'a pas mâché ses mots. Il a déclaré qu'aucun des joueurs ne voulait disputer ce match. Oui, quand vous n'êtes plus en lice pour gagner la Coupe du Monde, eh bien, la motivation est plus compliquée, mais qu'ils feront leur devoir pour essayer quand même de ramener cette troisième place à l'équipe d'Angleterre. Je rappelle que la grande finale de la Coupe du Monde aura, elle, lieu aux alentours de 23h ce dimanche 19 juillet, où l'Espagne croisera le fer contre l'Argentine. Est-ce que Lionel Messi va gagner une autre Coupe du Monde? En tout cas, ce sera la question à répondre ce week-end. En attendant, notez sur votre agenda, finale de la Coupe du Monde, c'est ce dimanche à 23h.
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2: Oui, c'est le Morning Show. Allez, ensemble encore pour une vingtaine de minutes. On rappelle qu'il y a une question qui a déjà été lancée et qui est la possibilité de repartir avec ce cadeau là tout de suite.
0: Exactement, it's game time on Energy les amis. Alors ce matin dans votre Morning Show, des goodies à remporter offerts par Energy Maurice. On accueille tout de suite Olivier à l'antenne. Olivier, bonjour et bienvenue sur Energy.
3: Bonjour, bonjour à toute l'équipe d'Energy Maurice.
0: Comment
3: bonjour.
0: Ça va Olivier?
3: Ben, ça peut aller.
0: Ok,
3: ça
0: tu habites où
3: maintenant. Ça va très bien.
0: Tu habites où, Olivier?
3: Je viens du Rampart.

0: Très bien. Et tu fais quoi dans la vie?
1: Je suis préposé aux archives à l'hôpital.
0: Ah, bon courage pour le travail. Tu as prévu quoi ce week-end, Olivier?
1: Ce week-end, c'est week-end off, à la maison.
0: Enjoy your time.
2: On va être en mode relax and chill. Allez, Olivier, il faut répondre à cette question. Qui va affronter l'Espagne en finale de la Coupe du Monde? Tu penses à quoi pour la réponse?
1: Messi.
2: Messi. Argentine. Lui, il doit être fan. Allez, on valide la réponse.
0: Félicitations, bravo, c'est gagné, Olivier. Tu repars avec des goodies offerts par Énergie Maurice.
2: Et selon toi, qui va gagner cette finale?
1: C'est très, très, très, très, très dur, mais... Ouais. Pour moi, l'Espagne.
2: L'Espagne ? Allez, ouais. On va savoir s'il a raison. En tout cas, lundi, on passera un petit coucou pour dire si son pronostic était correct ou pas. Ton coucou du matin, ouais. Il est pour qui ?
1: À mes deux enfants, Alexis, Alexandre, et à ma femme Axel. Et à tout le monde qui me reconnaîtront, et à l'équipe d'Énergie Maurice, bien sûr.
3: Merci beaucoup à toi, Olivier. Mais Olivier, avant de partir, dis-nous, c'est quoi ta radio préférée ?
1: Bien sûr que c'est Énergie.
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1: Oui, c'est le Morning Show qui arrive à sa conclusion. Oui, puisque notre édition du 17 juillet, eh bien, c'est terminé pour aujourd'hui. Mais on n'oublie pas quand même qu'il y a ces bons plans du week-end. On les a notés pour vous.
0: Exactement. Albiomo, là, vous donne rendez-vous pour le salon des PME ce week-end, le 18 et le 19 juillet. Entre 9h jusqu'à 19h, les amis, une belle occasion de découvrir le savoir-faire de nos entrepreneurs, artisans et commerçants locaux, tout en explorant une grande variété de produits et de services. Retrouvez également la team Énergie Maurice qui apportera son dynamisme unique avec une animation en direct à Albion Mall ce samedi le 18 juillet de 11h jusqu'à 16h. See you tomorrow. Voilà, c'est la fin de l'émission Le Morning Show. Ce fut un plaisir de vous accompagner aujourd'hui. Rendez-vous lundi prochain pour votre émission préférée Le Morning Show avec Richard Tasnim et Shalini. Much love les amis. Merci pour tout. Bon week-end. Kisses. Bye.
2: Petit coucou à Vratish qui nous écoute en ce moment dans la voiture. Et d'ailleurs, c'est lui qui a demandé le Die Die, la chanson Die Die de Shakira. Et c'est pas tout. On a aussi Nasrine de Vakwa qui nous dit bonjour Shalini, Tasnim, Richard et toute l'équipe. Comment ça va? Nous, ça va super bien, Nasrine. Et on espère que toi aussi, tout se passe bien de ton côté. Elle nous dit bon courage, bon vendredi saint et bon début de week-end à vous tous. Bon match pour ce week-end et spécial. Nasrine, bédiatoi, Richard, aste beaucoup gâteux. Nasrine de Vakwa. Take care all. Oh. Merci. Oui.
1: Oui, en tout cas, ça nous fait plaisir. Hein. Si elle peut nous envoyer aussi également d'autres cadeaux, oui, on est partant, nous, et pourquoi pas.
2: Eh bien, Nasrine, on te dit merci. Et moi, j'aimerais bien vous dire un grand merci d'avoir été avec nous tout au long de cette matinée. Merci pour vos messages, vos dédicaces et surtout votre bonne humeur. C'est toujours un plaisir de commencer la journée avec vous. Passez une excellente journée, gardez toujours le sourire et laissez Énergie Maurice vous accompagner tout au long de la journée. Rendez-vous lundi dès 6h pour un nouveau Morning Show. Bon week-end à tous. Ciao, ciao.
1: Voilà le rendez-vous qui est pris, vous l'avez compris, 6h10 pour une autre édition du Morning Show. Allez, chez nous, on va faire en mode séparation, version T-Wheel sur Énergie.
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9: Bonjour à tous, bienvenue dans votre Ciné News. Répondant à l'appel de l'océan, Vaiana s'aventure pour la première fois par-delà le récif de son île de Motunui. Accompagnée du célèbre demi-dieu Maui, elle embarque pour un voyage inoubliable destiné à permettre à son peuple de retrouver sa prospérité.
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2: Bonjour à tous, bienvenue dans votre Ciné News. Répondant à l'appel du Lucien, Vaiana s'aventure pour la première fois par-delà le récif de son île de Motunui. Accompagnée du célèbre demi-dieu Maui, elle embarque pour un voyage inoubliable destiné à permettre à son peuple de retrouver sa prospérité.
3: Vaiana, parle-moi un peu de toi. Parle-moi de tes espoirs, de tes rêves.
4: J'ai pas encore eu le temps d'y réfléchir.
3: C'est pas grave, j'improvise.
4: Maui. Métamorphe. Il est celui qui a volé le cœur de Tefiti. Celui qui a jeté un sort au monde entier. Si tu acceptes de le rapporter, tu seras pour tout le monde un vrai héros.
5: Maui. Maui. C'est toi le meilleur. Regardez ses cheveux, on dirait de la soie.
3: C'est vrai que j'ai de très beaux cheveux.

0: Cette mission est vouée à l'échec.
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1: Ouais, Aïda.
0: N'écoute tes pensées, dans l'émission, écoute tes pensées.
1: Ouais, ça va, cool, Jérémy.
0: Ça va, Maricou.
1: C'est Magavé.